que tes gars de Dieu, mais ça va bien d'arriver, je suis là, boy. Salut.